réveiller brutalement, elle fera pire. Elle va modifier doucement la lumière de la pièce. Les murs vont devenir plus souples, les secondes un peu plus longues et votre fauteuil pourrait commencer à ressembler à une capsule de dérive sensorielle. Ouvrir cette zone de turbulence lente, direction Los Angeles avec Anenon. Sur son dernier album, Anenon transforme le souffle en matière sonore, comme si le saxophone, le piano et l'électronique avaient décidé de se retrouver au bord du réveil, là où le rêve n'a pas encore complètement rangé ses affaires. Alors, baissez les paupières sans fermer les oreilles. Swenoid ouvre le sas de cette Swenosphère 36 avec Anenon pour une musique qui ne demande pas votre attention mais qui risque bien de la redécorer de fond en comble.

0: Demain, une heure avant d'entrer dans la sphère, vous serez comme drogué, assommé mais parfaitement lucide. Ne vous inquiétez pas. Le traitement vous a préparé à cet état.
1: Si je pouvais bouger, tout serait compromis.
2: Pour être sans danger, l'expérience exige un sujet absolument passif, mais capable de mémoire.
3: Un dormeur éveillé.

0: Vous serez dans une sorte de sphère. Mais après votre retour, vous devrez attendre au moins 4 minutes avant qu'on puisse vous récupérer.
1: 4 minutes, pourquoi?
0: Je peux vous l'expliquer. D'une certaine manière, ceci peut être comparé à la chambre de décompression, dans laquelle on doit placer les plongeurs avant de les ramener à l'air libre.

0: Vous venez d'entendre Joseph van Wissum avec deux extraits de son album This Is My Blood, un disque où le luth, un instrument initialement réservé au répertoire ancien, ne sent pas vraiment la tapisserie médiévale, mais plutôt le désert noir, la chapelle abandonnée et le western mythique tourné un dimanche sans soleil. Chez lui, chaque corde semble avancer pieds nus dans la poussière, avec une lanterne à la main et un secret beaucoup trop ancien pour être expliqué au micro. On quitte donc ce luth funéraire venu des Pays-Bas pour changer de véhicule spatial. Direction Berlin où Timra et Jens Struver nous attendent avec leur album Kosmische Courier. Là, on passe du monastère spectral à la navette rétrofuturiste. Synthétiseur analogique, exotica cosmique, jazz en apesanteur et petite utopie sonore pour monde fatigué. Bref, dans cette 36e Swainosphère qui réunit 7 projets, on continue de voyager sans passeport, mais avec des antennes bien déployées. Place maintenant à Timra et Jan Struver et leur courrier cosmique intitulé Pulsar.
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Vous venez d'entendre le cherbourgeois Igor Baloro avec un extrait de son album Umwelt paru chez Pharmafabrik. Un disque où la mémoire ne marche pas droit, elle flotte, elle laisse des cheveux sur la table et des fantômes dans les enceintes. Chez lui, les sons ne racontent pas une histoire avec début, milieu et fin, ils ouvrent plutôt une pièce intérieure où quelqu'un vient de passer, mais sans laisser son badge visiteur. On quitte donc cette chambre mentale venue de Cherbourg pour entrer dans une autre chambre noire, celle du révélateur, signée Reka Chitzer et Radwan Ghazi Moumne. Là, on passe du souvenir liquide au cinéma spectral. Cordes frottées, voix déracinées, électronique souterraine et l'ombre de Philippe Garrel qui rôde entre l'Autriche, le Liban, le Canada et un vieux film muet qui n'avait visiblement pas dit son dernier mot. Dans cette Soénosphère 36, toujours en compagnie de nos 7 projets, on continue donc à regarder la musique avec les oreilles. Place maintenant à Reka Chitzer et Radwan Ghazi Moumne avec le révélateur.

Vous venez d'entendre Death Center avec un extrait de Truth Time paru chez Sonic Pieces, un disque norvégien qui ne regarde pas l'horloge, il lui met une couverture sur les épaules, lui sert une tisane et lui demande gentiment de ralentir. Chez Death Center, le piano avance dans la brume, les drones respirent au fond de la pièce et les secondes deviennent de petits paysages bleus presque immobiles. Une musique idéale pour vérifier que le silence possède bien plusieurs étages. Pour notre septième et dernière escale de cette Soénosphère 36, direction Bristol, avec Tram 77 et son album Epochs. Là, on quitte les horloges norvégiennes pour entrer dans une forêt de textures, de racines invisibles et de connexions souterraines. Place à Tram 77, une musique qui pousse comme un champignon électronique dans les fissures du réel.

0: Et voilà, notre 36e Soénosphère referme doucement son sas. Après 7 escales entre souffles électroniques, luttes noires, brumes norvégiennes, cinéma muet, souvenirs liquides et champignons sonores en provenance de Bristol, il est temps de rendre les combinaisons, de replier les antennes et de vérifier que personne n'a oublié son état de conscience dans le fond du studio. Pendant cette traversée, nous aurons donc voyagé sans trop de rythme, sans beaucoup de lumière, mais avec pas mal de paysages dans les oreilles. La preuve qu'une émission de radio peut très bien avancer au ralenti, à condition d'avoir de bons moteurs invisibles. Merci d'avoir accompagné Soénoïd dans cette dérive ambiante, atmosphérique et copieusement imaginogène. On vous laisse redescendre tranquillement. Attention, le retour à la gravité peut provoquer quelques vertiges, une légère envie de silence ou le besoin soudain de parler à votre radio. À très bientôt sur Soénoïd pour une nouvelle traversée des musiques visuelles et nomades.
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1: Bonjour, c'est le début d'RFI Matin. Ravi de vous retrouver en ce lundi 25 mai 2026. Une semaine qui démarre et des mesures restrictives renforcées pour faire face à Ebola en RDC. Et parmi ces mesures, la suspension des liaisons aériennes entre Bounia et Kinshasa. Décision critiquée, vous l'entendrez dans le journal de 7h30. Et dans une heure, on sera à Goma auprès des équipes de soins, évidemment très exposées. Bonjour Pierre Boudias.
3: Bonjour Andréane, bonjour à tous.
1: Pour l'heure, c'est l'Ukraine qui est à la une. Kiev constate les dégâts au lendemain d'une attaque russe massive.
3: Des centaines de drones, des dizaines de missiles se sont abattus sur la capitale Kiev dans la nuit de samedi à dimanche. Reportage dès le début de ce journal dans un quartier sinistré où notre correspondant a rencontré des habitants désemparés. De l'optimisme à la prudence dans les négociations américano-iraniennes. Après des espoirs de percée diplomatique, les belligérants temporisent ces dernières heures du côté de Téhéran. La question des avoirs gelés de l'avenir du Liban bloque toujours. C'est dans un contexte de conflit au Moyen-Orient que des millions de musulmans sont arrivés en Arabie Saoudite. Début ce lundi du pèlerinage du Hajj, moment fort de la religion musulmane. Et vous l'entendrez, la guerre n'a pas dissuadé les pèlerins de se rendre sur les lieux saints. Nous serons également au Bénin où le nouveau président Romuald de Ouadiani a prêté serment hier. En Allemagne, 20 000 demandes en 24 heures. Les automobilistes se jettent sur les voitures électriques après le lancement d'une prime gouvernementale. On finira tout en poésie à Saint-Malo. La cité corsaire française fait la part belle au texte libanais.
1: Volodymyr Zelensky parle de folie russe. Emmanuel Macron de fuite en avant de Moscou.
3: Réaction hier à la pluie de missiles et de drones qui se sont abattus dimanche matin sur Kiev. Salve d'ampleur avec l'utilisation d'un engin hypersonique et avec un bilan humain lourd. 4 morts, des centaines de blessés parmi les quartiers visés. Celui de Loukianivski dans le centre de la métropole. Si des installations militaires y sont installées, le centre commercial, le marché et de nombreux immeubles d'habitation y ont également été détruits. Sur place, les habitants ne cachent pas leur lassitude. C'est un reportage de Luc Alado.
4: Devant les ruines encore fumantes du numéro 26 de la rue d'Ertoir-Ivsaka, Yevgeny, 75 ans, un bandage blanc autour du crâne, se tient hagard face au va-et-vient des pelleteuses.
5: Le souffle m'a projeté. Je suis allé m'écraser contre une armoire et je me suis ouvert le front. Et là, tout est devenu noir. Il y avait de la poussière et une lueur rougeâtre. En fait, il y avait déjà un incendie et les flammes se mélangeaient à la poussière.
4: Yevgeny parvient à rejoindre l'abri souterrain. Les voisins lui pensent s'appeler dans l'urgence alors que les murs continuent de trembler au-dessus de leur tête. L'appartement, lui, n'existe plus, glisse le vieil homme. Il en avait hérité de ses parents. Son amie, Katia, francophone, est là depuis l'aube pour l'emmener à l'hôpital d'abord, puis le soutenir dans les démarches à entreprendre.
6: Il a eu la chambre de sa femme qui était décédée il y a, je sais pas, 6 ans, 7 ans. Il ne l'a jamais touchée. Et maintenant, la chambre est aussi toute détruite.
4: Dans un logement désormais inhabitable d'une rue parallèle, Irina bat l'événement la poussière.
7: Où pourrions-nous nous enfuir? Lorsque la guerre a commencé, nous ne sommes partis nulle part avec les enfants. Nous sommes restés dans les caves. Nous sommes restés parce que nous n'avions nulle part où déménager.
4: Irina, pas plus qu'au début de la guerre, n'a de solution, ni pour cette nuit, ni pour les suivantes. À Kiev, Lucas Lazo, RFI.
1: Difficile d'y voir clair ce matin, Pierre, sur l'état d'avancement des négociations américano-iraniennes.
3: Après un week-end de déclarations optimistes, Donald Trump a finalement temporisé hier. Le président américain a dit vouloir prendre son temps, remet le dossier nucléaire au centre de tout accord. L'Iran assurait pourtant que la question serait réglée ultérieurement. Siavosh Ghazi, on vous retrouve à Téhéran. Siavosh, côté iranien, on évoque également deux autres dossiers pour justifier ces blocages.
8: Selon les médias proches du pouvoir, les négociations dans la dernière ligne droite bloquent sur deux sujets, sur deux revirements américains, à la fois sur le déblocage des avoirs iraniens, mais aussi sur la situation au Liban. L'Iran affirme qu'il n'est pas question de céder sur ces deux lignes rouges, c'est-à-dire que les frappes israéliennes contre le Hezbollah et les populations chiites au Liban doivent cesser en même temps qu'en Iran, la fin des hostilités dans tous les fronts et également le déblocage d'une partie des avoirs iraniens. On parle de 12 milliards ou de 24 milliards de dollars qui doivent être débloqués. Donc ce sont des lignes rouges du pouvoir iranien et l'Iran ne cédera pas sur ces deux questions. C'est pour cela que que les négociations traînent aujourd'hui. Et puis, sur le détroit d'Ormuz, un responsable des gardiens de la révolution a affirmé que l'Iran ne reviendra pas à la situation hantée, c'est-à-dire que la réouverture du détroit d'Ormuz ne signifie pas qu'on revienne à la situation d'avant la guerre. L'Iran gardera le contrôle du détroit avec la perception de taxes pour le passage de chaque navire commercial.
3: Siavosh Ghazi à Téhéran pour RFI. A noté que le secrétaire d'État américain assure qu'un accord est toujours possible ce lundi. Je ne m'avancerai pas trop là-dessus, tempère cependant Marco Rubio. Sur l'autre front de ce conflit, la campagne israélienne se poursuit au Liban. Deux personnes, dont un secouriste affilié au Hezbollah, ont été tuées hier dans des frappes israéliennes qui ont visé le sud du pays du Cèdre. L'armée israélienne annonce de son côté ce matin la mort d'un de ses soldats lors d'opérations sur place.
1: Et dans ce contexte, des centaines de milliers de musulmans du monde entier affluent en Arabie Saoudite.
3: Ils étaient 1 500 000 l'année dernière à venir accomplir le Hajj qui débute ce lundi, un pèlerinage qui fait partie des 5 piliers de l'islam. Et si cette année la guerre ne se trouve qu'à quelques centaines de kilomètres des lieux saints, si l'Arabie Saoudite a elle-même été touchée par des frappes, les fidèles étaient bien décidés à faire le déplacement. C'est ce qu'a pu constater Marius Roland auprès d'agents spécialisés dans les voyages vers la Mecque.
0: Des craintes, il y en a eu, oui, forcément. Surtout au début de la guerre, avoue la standardiste d'une agence de voyage spécialisée dans le Hajj. Certains vols ont été modifiés, de quoi faire un peu douter les professionnels comme les voyageurs. Quelques familles ont préféré annuler leur venue à la Mecque par sécurité, mais ça reste une minorité. Selon plusieurs agences à Paris, contactées par RFI, aucune véritable baisse des réservations, des billets d'avion, des hôtels, des forfaits. C'est même parfois le contraire, comme le rapporte un directeur d'agence. Il venait d'accompagner un dernier groupe à l'aéroport pour leur vol à destination de la Mecque.
9: En fait, les réservations ont augmenté. Bah, tant mieux pour nous, tant mieux pour les providers saoudiens. Tout le monde, ils ont la tête ailleurs, en Arabie Saoudite. Ils parlent ni de guerre, ni de rien du tout. Ils ont vidé leur tête. Ils ont que le hajj, le pèlerinage, comment on fait, les rites et tout ça. Ils pensent pas à désister ou à annuler ou... Ils foncent direct, je vais faire mon hajj et basta.
0: Bref, visiblement, les musulmans répondront présents à l'appel, quoi qu'il arrive au Proche-Orient, car le hajj, ça représente l'un des 5 piliers de l'islam. Ce pèlerinage doit être réalisé au moins une fois dans la vie d'un musulman.
3: Marius Roland, et le hajj commence donc ce lundi et se terminera vendredi prochain.
1: RFI 6h07 à Cotonou, un nouveau visage, Pierre, à la tête de l'État béninois.
3: Celui de Romuald Ouadani, élu le mois dernier, l'emblématique ministre de l'économie du pays, un poste qu'il a occupé pendant une dizaine d'années, a été investi hier à la présidence. Prestation de serment devant la Cour constitutionnelle pour un mandat de 7 ans. Parmi le parterre d'invités réunis au palais présidentiel, une quinzaine de délégations étrangères, dont les représentants des 3 pays de l'Alliance des États du Sahel, Mali, Burkina Faso et Niger. Le nouveau président a profité du moment pour livrer ses premiers mots à la nation. Sur place, Jean-Luc Aplogan.
10: Après avoir prêté serment devant les sages de respecter et de défendre la Constitution, Romuald Ouadani a ajouté l'engagement suivant.
11: Je prends aussi un engagement clair, celui d'être le garant de nos institutions, de l'état de droit et des libertés fondamentales.
10: Des mots qui résonnent particulièrement dans les rangs de l'opposition. Le président du parti Les Démocrates a exprimé ses attentes. Si elles sont en partie économiques, elles portent surtout sur le bon fonctionnement de la démocratie. Nous renons à
12: Le président élu est le président de tout le monde. Ceux qui sont en exil comme ceux qui sont en prison en ce moment. Il a la responsabilité de renforcer la démocratie à travers les élections non exclusives.
10: De son côté, le président élu a tracé le cap de son programme, martelant que la croissance économique doit désormais se traduire concrètement dans le quotidien des Béninois. Romuald Ouadani.
11: Une croissance nationale n'a de sens que lorsqu'elle devient visible dans la vie ordinaire des populations. Lorsqu'une famille peut accéder à l'eau potable, à l'électricité, à un logement décent. Le développement du Bénin doit se vivre dans chaque composante de la cité et dans chaque territoire de la République.
10: Les Béninois nous des attentes fortes, Romuald Ouadani conscient, c'est le soir même de son investiture qu'il a publié son premier gouvernement. Jean-Luc Aplogan, Cotonou, RFI.
3: À l'actualité en Afrique, c'est également l'épidémie d'Ebola qui s'aggrave en RDC, désormais 904. 904 cas suspects et 220 morts probablement dus au virus dans l'est du pays. Le gouvernement continue donc de durcir ses mesures. Les vols entre la capitale Kinshasa et la ville de Bounia, proche du foyer de propagation, sont suspendus. Reportage auprès des équipes médicales qui luttent contre le virus dans le journal de 8h.
1: Les prix des carburants flambent, les Allemands se jettent sur les voitures électriques.
3: Bien aidé par une nouvelle aide fédérale de 6000 euros, elle a été lancée la semaine dernière, une mesure qui connaît un démarrage sur les chapeaux de roue. Les demandes se comptent déjà par dizaines de milliers. À Berlin, Nathalie Versieux.
13: En 24 heures, quelques 20 000 personnes ont demandé à bénéficier de la nouvelle prime à l'achat. 6 000 euros par véhicule neuf, réservé aux classes moyennes. Vincent, la soixantaine, ingénieur.
14: Les primes qui sont prévues sont aussi pour les salaires moyens. C'est exactement là où il faudrait encourager cette attitude vers l'achat d'une automobile électrique.
13: Le prix de l'essence a baissé en Allemagne depuis que le gouvernement a réduit de 17 centimes la taxe sur les carburants. Mais même si le diesel est tombé à moins de 2 euros le litre, les consommateurs sont de plus en plus nombreux à se tourner vers les voitures électriques.
15: Si je devais acheter une voiture maintenant, je réfléchirais très certainement à prendre un modèle électrique.
13: L'enveloppe prévue par le gouvernement permettra d'aider quelques 800 000 foyers. Nathalie Versieux, Berlin, RFI.
1: Et sachez que tout à l'heure, puisqu'on parle de voitures électriques, le constructeur italien Ferrari va présenter sa toute première voiture 100% électrique. C'est une vraie révolution et on en parle dans aujourd'hui l'économie à 8h15.
3: Il fait chaud, très chaud en France en ce début de semaine. 13 départements de l'Hexagone sont en vigilance jaune, notamment dans l'ouest du pays. Vigilance pour canicule avec des températures qui vont dépasser les 30 degrés. C'est la première fois qu'une telle alerte est émise aussi tôt dans l'année par les autorités météorologiques. Et puis on va justement terminer dans l'ouest de la France, au bord de la Manche, à Saint-Malo, au 36e festival des étonnants voyageurs, festival qui fait la part belle cette année aux écrivains et cinéastes libanais. C'est jusqu'à ce soir, et parmi les temps forts, cette soirée samedi est consacrée à la poésie. Elle a été concoctée par l'ancienne ministre de la culture franco-libanaise Rima Abdul Malak. Muriel Malouf était présente sous ce chapiteau plein à craquer.
16: Donne-moi ta haine, j'en ferai un poème.
17: Sofia Karampali Farhat a tout juste 30 ans. Elle a grandi dans le sud du Liban en proie au bombardement israélien. Devant un public nombreux dont le ministre de la culture libanais Hassan Salamé ou le maire de Saint-Malo qui a trouvé place par terre sur un tapis, sa poésie a résonné comme un chant d'humanité face à la barbarie. Donne-moi ta haine, j'en ferai un poème. Rima Abdul Malak a merveilleusement orchestré ce rassemblement poétique.
18: En ce moment, le réel est tellement irrespirable, tellement étouffant, que la poésie, c'est ce qui nous ouvre la poitrine, ce qui engouffre de l'air, des mots différents. Et c'est ça, moi, qui fait que la poésie est si importante dans ma vie, c'est parce qu'elle ouvre des espaces quand tout semble impossible, fermé. Elle est cette lueur dans l'obscurité.
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6: Ladies and gentlemen. Bonjour à toutes et à tous, il est 20h, bienvenue sur l'autre radio dans l'émission Discothèque. Aujourd'hui, je vous présente ma playlist pendant une heure. Moi, c'est Clément, en quelques mots, je suis un grand fan de musique électronique et j'ai donc décidé de vous faire voyager de la funk à la trance en passant par la house et la soul pour vous donner un avant-goût de l'été et de la saison des festivals qui arrivent à grands pas.

Ce n'est pas un poisson d'avril, mais une note du très sérieux service départemental d'incendie et de secours. Les pompiers doivent se raser la barbe et, pour des raisons de sécurité, garder les joues glabres. Les joues et le menton, poil au menton, comme dans la chanson, celle de l'homme de Croc, l'homme de mât, l'homme d'oignon. L'homme de Cro-Magnon Pompon, cet être bizarre venu de la préhistoire, proche parent de Laurent Houtan, debout sur ses pattes de derrière et vêtu d'un slip en peau de bison. Revenons à notre note de service et voici ce qu'on peut lire dans Ouest France sous la plume du journaliste Thibaut Graland. Adieu collier, bouc, rouflaquette et autres styles de barbe. Pour les seuses qui souffriraient de se voir privées de ce signe extérieur de virilité, la note de service précise « Les moustaches restent autorisées à condition qu'elles soient bien taillées. » Voici nos braves pompiers priés d'adopter donc le look de la moustache en petit guidon de vélo, porté par Jean-Claude Bouillon, interprétant le commissaire Valentin dans « Les Brigades du Tigre ». Un problème de pilosité qui, pour une fois, accorde à la gente féminine le bénéfice d'une discrimination positive. Eh oui, car il y en a de plus en plus des pompières. Même si le mot est rare, tout comme plombière. Ce dernier, plombière, évoquant pour Donatien plutôt une

crème glacée aux fruits confits, la glace préférée de Donatien, avec cette autre glace, l'omelette norvégienne, délicieuse quand elle est flambée. Au moment crucial de craquer l'allumette pour la flamber, cette omelette norvégienne, Donatien revoit l'image de son père, saisissant son téléphone en bakélite pour appeler les courageux pompiers. Pimpon, pimpon, on revient à notre sujet. Derrière l'apparente légèreté de cet article signé Thibaut Graland, se cache bien sûr la question très sérieuse de l'étanchéité du masque protégeant les soldats du feu des fumées toxiques. La sécurité et la santé restent prioritaires comme sont prioritaires ces camions rouges qui, depuis tant d'années, font rêver les enfants. Donatien se souvient de sa fierté enfant quand son père confectionnait les uniformes des sapeurs-pompiers de la ville d'Angers. Des uniformes sur mesure qu'appréciaient les sapeurs, heureux du confort et de la qualité du tissu. Donatien n'avait pas encore de barbe et le seul barbier qu'il connaissait, c'était celui qu'il allait voir au théâtre accompagné de ses parents, le barbier de Séville, quand Figaro chantait son air aux croches endiablées. Charmant, un public conquis du parterre au balcon et jusque dans la loge sur le côté d'où Donatien apercevait, mal dissimulé par le rideau, le pompier de service. Quant à savoir s'il portait la barbe, Donatien ne s'en souvient pas, mais lui revient en tête. L'ouverture du barbier, chantée par Jacques Tritsch, Marcel Quinton, Pierre Jamais et Georges Thibault, quatre compagnons de route qui avaient pour nom de scène les quatre barbus.

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2: L'heure du journal tout de suite. Bonjour Paul Nonsospinelli.
4: Bonjour Andréane, bonjour à tous.
2: À la une, les soignants s'organisent en RDC pour combattre Ebola.
4: Un virus qui a fait 220 morts probables sur plus de 900 cas suspects selon un dernier bilan. Dans l'est du pays, à Goma, sous contrôle de l'AFCM23, une ONG américaine forme le personnel médical local à se protéger contre la maladie. Des organisations humanitaires plombées dans leur lutte contre l'épidémie par les coupes budgétaires décidées par Washington. Le chef de la diplomatie américaine parie ce matin sur un solide accord sur le point d'être conclu avec l'Iran. Marco Rubio assure que tout compromis acté avec Téhéran garantira le droit d'Israël à se défendre. La presse israélienne émet des doutes. Ce matin, nous sommes en direct de Jérusalem dans ce journal. Pékin veut devancer Washington dans la course à l'espace en vue de préparer une mission lunaire dans le futur. 3 astronautes chinois ont été envoyés en orbite hier. L'un d'entre eux va y rester pendant 1 an. Et puis en France, le chanteur Patrick Bruel, visé par de multiples accusations de violence sexuelle, ce qui provoque des réactions à tout niveau du spectre politique.
2: Le bilan d'Ebola gonfle encore en République démocratique du Congo.
4: Où près de 220 décès probables ont été recensés selon un dernier bilan sur un total de plus de 900 cas suspects. Dans l'est de la RDC, à Goma, ville contrôlée par l'AFC M23, un cas a été signalé. Le personnel de santé est formé sur place par une ONG pour combattre l'épidémie. International Medical Corps qui apprend notamment aux soignants à éviter de se contaminer. C'est un reportage signé Sidi Yansané avec nos correspondants dans la région.
5: Au centre d'isolement de l'hôpital CBCA Virunga, une dizaine d'agents de santé, parmi ceux affectés pour lutter contre l'épidémie, apprennent étape par étape les techniques de protection face à un cas suspect d'Ebola. Annie Kikoli, psychologue de l'hôpital, bénéficie de cette formation.
6: On pouvait porter seulement nos camisoles, les blouses blanches et peut-être nos masques et on s'est limité par là. Il y a d'autres équipements qu'on doit ajouter pour se protéger d'abord soi-même. Parce qu'avant de protéger les autres, je dois d'abord me protéger.
5: L'ONG International Medical Corp, qui forme ses prestataires, affirme que ces enseignements vont s'étendre dans les structures sanitaires de la ville afin d'inculquer au personnel soignant une bonne connaissance d'Ebola, comment traiter la maladie et prendre en charge les patients. Docteur Abdou Sebouchiché, conseiller santé senior chez International Medical Corp.
7: Parce que si le personnel soignant n'est pas suffisamment protégé, les services normaux qui ne sont pas liés à Ebola peuvent être affectés. S'il y a un médecin, par exemple, dans une structure de santé qui tombe malade d'Ebola, tous les autres collègues qui ont été en contact avec lui seront considérés comme des contacts. Ils seront mis en quarantaine et cette structure de santé sera impactée en termes de services réguliers.
5: Depuis la réapparition d'Ebola, au moins 4 prestataires de santé sont morts. Un autre a contracté le virus.
4: Et cette ONG qui œuvre dans l'est de la RDC, International Medical Corps, elle fait partie de ces organisations qui s'appuyaient encore jusqu'à récemment sur l'USAID, cette agence dissoute par Donald Trump au début de son mandat, alors que l'agence sanitaire de l'Union africaine estime, elle, à 300 millions de dollars le montant nécessaire pour lutter contre l'épidémie. Eh bien, d'anciens dirigeants de l'USAID que vous avez joints, Vincent Sorio, estiment que la nouvelle flambée d'Ebola aurait pu être détectée bien plus tôt sans les coupes drastiques décidées par l'administration Trump.
8: Jeremy Conan Dyke est très pessimiste car l'épidémie actuelle d'Ebola lui rappelle celle qu'il a combattue avec les équipes de USAID au milieu des années 2010.
9: C'est sans doute l'épidémie d'Ebola la plus inquiétante que j'ai jamais vue. Je la placerai au niveau de l'énorme épidémie de 2014 en Afrique de l'Ouest en matière de risque sanitaire.
8: À l'époque, il dirigeait les antennes d'urgence de USAID qui avaient mis plus $1 milliard sur la table pour lutter contre la maladie, et Jeremy Conan Dyke en est persuadé. Aujourd'hui, si l'administration Trump n'avait pas détruit cette agence, l'épidémie aurait pu être détectée plus tôt.
9: Ça aurait été un coup de fil d'un directeur d'hôpital ou de labo disant qu'il voyait quelque chose d'inexpliqué, ou l'appel d'un prestataire de clinique mobile qui nous aurait dit « on pense qu'on a affaire à une fièvre hémorragique virale ». Mais le gouvernement américain n'a pas été mis au courant parce qu'on ne parle plus à ces institutions.
8: Jeremy Conan Dyke tacle aussi les annonces récentes de la diplomatie américaine qui s'engage à financer par le biais de l'ONU 50 cliniques anti-Ebola en RDC et en Ouganda. La Maison-Blanche, dit-il, n'a aucune idée des difficultés que cela implique et nous ne serons presque d'aucune aide sans travail de terrain. Vincent Souriau, Washington RFI.
2: Les interrogations persistent ce matin, Paul, sur le potentiel accord entre l'Iran et les États-Unis.
4: Et notamment sur le moment de son éventuelle signature. Nous pensions avoir des nouvelles hier soir, peut-être aujourd'hui, a estimé Marco Rubio ce matin. Pour le chef de la diplomatie américaine, ce qui est sur la table est assez solide à propos de l'ouverture du détroit d'Ormuz, toujours bloqué depuis la fin février.
2: En tout cas, Marco Rubio promet ce matin que tout accord avec l'Iran garantira la capacité d'Israël à se défendre.
4: Contre le Hezbollah, notamment, contre lequel l'armée israélienne dit opérer dans le sud du Liban. Michel Paul, bonjour. Vous êtes le correspondant d'RFI à Jérusalem. Michel, ce matin, la presse israélienne fait quand même part de son anxiété et de son scepticisme à propos des garanties obtenues par le Premier ministre Benjamin Netanyahou de la part des États-Unis.
10: Oui, Haaretz, le journal de l'opposition, affiche clairement la couleur dans ses titres. Déception face à l'accord qui se dessine. Le quotidien souligne le décalage croissant entre la volonté américaine de clore le dossier et les exigences sécuritaires israéliennes. En coulisses, le climat est électrique. Israël exige le démantèlement complet des capacités nucléaires iraniennes avant toute levée de sanctions, craignant qu'un accord partiel ne soit, selon les termes de la presse, qu'un pansement laissant intacte la menace existentielle à moyen terme. De son côté, le quotidien Yedioth Ahronot met en lumière la fragilité de cette séquence diplomatique. Les analyses pointent du doigt une stratégie périlleuse. L'espoir américain d'un apaisement régional par le biais de cet accord se heurte à la réalité du terrain au Liban et au risque de voir Téhéran gagner du temps pour reconstituer ses forces. La catastrophe est déjà là, estime un chroniqueur. Un autre parle du silence inquiétant dans l'entourage du Premier ministre. En somme, ce matin, c'est le sentiment d'un partenaire israélien tenu à l'écart des derniers arbitrages qui domine les titres.
4: Merci Michel Paul en direct de Jérusalem pour RFI. Le conflit au Moyen-Orient qui ne freine pas les musulmans se rendant à la Mecque pour le grand pèlerinage, le Hajj, qui commence aujourd'hui. 1,5 million de fidèles sont actuellement dans la ville saoudienne pour accomplir cette obligation religieuse à réaliser au moins une fois dans sa vie pour tous les pratiquants qui en ont les moyens.
2: Ce bruit qui a retenti dans le désert de Gobi marque une nouvelle étape dans la course à la Lune.
4: Et vous avez peut-être reconnu le son du décollage d'une fusée, une fusée chinoise. En l'occurrence, l'engin a en effet décollé dans le nord-ouest de la Chine hier avec à son bord trois taïkonautes chinois qui ont déjà rejoint l'équipage en place dans la station spatiale Tiangong. L'un d'entre eux doit même rester un an en orbite. Bonjour Cléa Broderst.
11: Bonjour Paul, bonjour à tous.
4: Correspondante permanente des RFI à Pékin. Cléa, il s'agit là d'un nouveau chapitre dans les ambitions lunaires chinoises face aux États-Unis.
11: Exactement, même on pourrait dire que cette mission marque un changement d'échelle pour le programme spatial chinois. L'objectif dépasse largement le symbole ou la prouesse technologique. Pour la première fois, la Chine veut faire rester, vous le disiez, un taïkonaute un an entier dans l'espace. Et jusqu'ici, les missions chinoises duraient environ 6 mois. L'enjeu, il est stratégique, c'est-à-dire comprendre les effets d'un séjour prolongé en microgravité, donc la perte osseuse, la fonte musculaire, la fatigue psychologique, les perturbations du sommeil ou encore l'exposition aux radiations avant de future mission vers la Lune, voire plus loin. Car Pékin veut envoyer des humains sur le sol lunaire avant 2030, puis construire une base scientifique permanente d'ici 2035 en partenariat avec la Russie. La Chine teste déjà les équipements nécessaires à ses futures missions, notamment un nouveau vaisseau spatial destiné à remplacer progressivement les capsules Shenzhou. Face à elle, les États-Unis misent eux aussi sur un programme, ce Artemis, pour revenir sur la Lune. Une nouvelle course spatiale donc où Pékin cherche désormais à rivaliser avec Washington. Longtemps exclue de la station spatiale internationale par les États-Unis justement, eh bien la Chine a développé seule son propre programme orbital et entend désormais s'imposer comme une puissance incontournable de l'espace, Paul.
4: Cléa Broders, merci beaucoup, correspondante permanente d'RFI à Pékin. En Colombie, la campagne pour la présidentielle du 31 mai s'est achevée hier. Au dernier sondage avant le silence électoral, c'est Ivan Cepeda qui était en tête des intentions de vote. Le sénateur de gauche a organisé un important rassemblement à Barranquilla sur la mer des Caraïbes où il a promis d'approfondir les investissements dans le domaine social lancé par Gustavo Petro. Le dirigeant sortant est empêché de se représenter par la Constitution.
2: Le principal parti d'opposition turc, lui, a été secoué par une violente opération de police hier.
4: Les agents sont en effet entrés de force dans le siège du CHP à Ankara pour tenter d'en déloger son chef, Özgür Özel, qui avait été destitué jeudi par la justice, qui considère que son élection à la tête du Parti républicain du peuple en novembre 2023 était irrégulière. L'année suivante, c'est lui qui avait permis au CHP de remporter les élections municipales. Des milliers de partisans sont donc venus soutenir leur leader hier soir devant le Parlement à Nandlower.
2: Depuis le siège du CHP dont il a été délogé jusqu'aux portes du Parlement, à pied et sous la pluie, ils ont suivi Özgür Özel. Pour ces militants, il reste leur dirigeant, le leader de l'opposition. Peu importe que la justice, c'est-à-dire selon eux le président Erdogan, ait remis à sa place Kemal Kılıçdaroğlu, l'ancien chef du parti, candidat malheureux à la présidentielle de juin 2023. Özgür Özel réclame un congrès du CHP sous 40 jours. Osman applaudit en agitant un drapeau turc.
12: Hey Kılıçdaroğlu, organise ce congrès et vois ce qui se passe. Tu auras zéro voix, zéro. Ce parti ne veut pas de toi. Et même si le parti se divise, la base du CHP, elle, ne se divisera pas. Les voix ne se diviseront pas.
2: Pour ces militants, cette opération contre le CHP, tout comme l'arrestation l'an dernier d'Ekrem İmamoğlu, candidat du parti à la prochaine présidentielle, ont le même objectif, empêcher l'opposition de battre Tayyip Erdogan. Mais Sevgi, au CHP depuis plus de 30 ans, veut y croire.
13: Pour l'instant, notre parti est sous tutelle. Le président essaye de gagner par des voies judiciaires les élections qu'il va perdre dans les urnes. Car oui, on va gagner, c'est sûr, et la justice ne pourra pas l'empêcher.
2: Le prochain scrutin est prévu dans 2 ans, mais dans les rangs du pouvoir comme de l'opposition, on s'attend à des élections anticipées dès l'année prochaine. 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
14: En France, la classe politique divisée sur le cas Patrick Bruel.
4: Le chanteur de 67 ans doit débuter mi-juin une grande tournée à travers le pays. Une trentaine de femmes accusent Patrick Bruel de violences sexuelles sur une période allant de 1991 à 2019. 4 enquêtes pour viol et 1 pour agression sexuelle ont été ouvertes. Et l'affaire fait réagir les représentants de partis au niveau national, Victorien Villaume.
15: C'est à droite et à l'extrême droite que l'on prend le plus parti contre l'arrêt immédiat des concerts de Patrick Bruel. La chef de file du RN, Marine Le Pen, invoque l'état de droit et la présomption d'innocence.
16: Ça n'empêche pas que chacun peut avoir sa conscience personnelle, mais faire cela, c'est condamner quelqu'un à la mort professionnelle avant que la justice se soit prononcée.
15: Candidat à la présidentielle, Édouard Philippe en appelle au principe de responsabilité et de liberté.
17: Peut-être que vous aimez Patrick Bruel parce que vous aimiez les chansons qu'il chantait et que, compte tenu de ça, vous allez décider librement de ne pas y aller.
15: Tonalité bien différente. À gauche, l'insoumise Mathilde Panot demande au programmateur des concert de Patrick Bruel d'annuler la tournée.
18: Il y a une présomption d'innocence dans notre pays. Il y a aussi une présomption de crédibilité de la parole des femmes, notamment lorsqu'elles sont aussi nombreuses à s'exprimer avec des témoignages glaçants.
15: Autre argument, Patrick Bruel pourrait mettre en danger les femmes avec qui il travaille, analyse la députée écologiste Sandra.
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8: Héritée des années 1970, la Rainbow Family of Living Light est une communauté qui a fait le choix radical de se retirer des modèles sociétaux occidentaux. Ici, pas de hiérarchie, mais une communauté nomade qui prône la non-violence et l'égalitarisme. Le respect de la terre et des animaux, incarné par une alimentation bio et végétarienne, fait partie de leurs principes. Les Rainbow se retrouvent dans des rassemblements joyeux où l'on célèbre l'être et le faire ensemble. Lors d'un récent rassemblement, je suis allé à leur rencontre. Pierre était le doyen. Rainbow depuis plusieurs années, j'ai voulu dans cette émission lui donner la parole pour en savoir plus sur son parcours de vie. Je t'ai rencontré hier soir autour du feu sacré dans un Rainbow qui a lieu quelque part en Bretagne, en France. Je sais que tu t'appelles Pierre, c'est ça, Pierre. Tu m'as donné des mots comme ça hier, tu m'as un peu décrit déjà les règles, pas s'approcher du feu avec ses chaussures, ne pas prendre de photos. Tu m'as parlé un petit peu du côté autogéré et tu m'as parlé de l'orgasmie du cœur. Donc l'idée de cette émission radio qui s'appelle Regard d'ailleurs, c'est vraiment élargir son regard sur soi, élargir sa vision sur le monde à travers les rencontres que je fais sur ma route. Donc toi Pierre, présente-toi, qui es-tu ? Et reviens peut-être il y a longtemps, parle-moi de ta première rencontre avec les Rainbow.
9: Ok, ben je m'appelle Pierre, voilà, donc je ne suis plus tout à fait jeune, mais toujours jeune dans l'esprit, je crois, et puis j'ai toujours du rebond dans mes jambes, donc j'aime bien. Donc le Rainbow, j'ai rencontré le Rainbow il y a plusieurs années, 25 ans, et quand j'ai rencontré les Rainbow, la forme de vie des Rainbow, ça correspondait réellement à ma vision de la vie. J'étais allé voir pas mal de chamans, j'étais allé voir pas mal de gourous, de gens qui enseignaient l'énergie, la bioénergie. Et quand je suis arrivé dans les Rainbow, j'ai vu un monde autogéré, libre, tantrique, mais sans qu'il y ait de gourous, voilà, sans qu'il y ait d'argent à la clé. Et voilà.
8: Donc le Rainbow, tu disais il y a 25 ans, c'est ça, tu cherchais un petit peu des gens avec tes valeurs. Reviens sur cette expérience, sur cette histoire de ta vie.
9: Oui, moi à l'époque, j'étais impliqué dans le mouvement du sel, des systèmes d'échange locaux, et j'ai rencontré un homme qui était aussi dans un village voisin et qui faisait aussi le sel, le système d'échange locaux, et il m'a parlé des Rainbow la première fois et il m'a dit y a un Rainbow qui se fait au Portugal. Donc moi, il m'avait expliqué, les gens se la vivent à l'indienne. Alors moi, j'avais l'impression que c'était comme tous ces trucs qu'on trouve dans le sud de la France, là, au Col de Saloon, ou des trucs comme ça, avec des Indiens, enfin des gens déguisés en Indiens. Et j'allais au Portugal, justement, voilà. Je me suis arrêté. Et j'ai vu, voilà, il y avait 5000 personnes qui étaient là, dans les bois. C'était le mouvement des rencontres celtes, donc il y avait plein de gens qui étaient venus avec des charrettes, il y avait des violons, il y avait des cornemuses, et puis voilà, j'ai vu un peuple vivre comme j'avais jamais vécu, quoi. Et donc presque, je cherchais où était le vice de forme, où était le truc qui allait pas, quoi. J'étais dans une confusion totale, je parlais pas anglais, je parlais pas espagnol, donc j'arrivais pas trop à savoir ce qui se passait. Et petit à petit, je me suis laissé prendre par la magie de cette rencontre. Mais j'étais complètement... j'étais en tétanie presque. J'arrivais pas à comprendre ce qui se passait. Et d'un seul coup, avec différentes raisons, j'ai lâché et j'ai été émerveillé de voir des gens vivre ensemble, sans règles, sans chef, sans idéologie, sans argent, dans la montagne, et moi je faisais justement un travail sur l'extase, l'orgasmie et tout ça avec des gourous en Belgique, enfin des gourous, des thérapeutes en Belgique, et j'arrive dans un endroit où les gens étaient 10 fois plus ouverts, 10 fois plus lumineux que moi, donc voilà, ça m'a vraiment posé des questions.
8: Essaie de dresser un petit peu une dimension visuelle, parce que là on est en radio, donc celui qui nous écoute, quand tu arrives à ton rainbow, qu'est-ce que tu vois? Qu'est-ce qui se passe autour de toi? Essaie de recréer un peu une carte postale pour créer toute cette dimension visuelle de celui qui ne connaît pas le rainbow. Voilà, qu'est-ce que tu vois autour de toi? Qu'est-ce que tu observes? Essaie de nous y emmener avec, avec notre imaginaire.
9: D'accord, donc moi j'arrive dans un endroit au Portugal, il y a plein de gens un peu partout, sur le chemin, en mode baba, enfin baba, avec des cheveux longs, des locks, des trucs, pieds nus. Donc au début, mes premiers jugements, tiens, ils sont un peu sales, tout ça. Et je monte, et au fur et à mesure que je monte, je vois des tentes dans les arbres, je vois des trucs. Il y a des gens qui font qui sautent d'arbre en arbre, voilà, des gens tout nus, voilà. Et puis j'arrive à une clairière, là, et j'étais avec des copains, et on regarde, et là, dans le champ, il y avait 3 000 personnes qui se donnaient la main, et qui faisaient « Om », tout ça. Moi, je ne comprenais pas du tout ce qui se passait, je dis « C'est quoi? C'est un mouvement Boy Scout? C'est quoi ?» Mais j'étais vraiment loin. Et puis d'un seul coup, il y a un cheval qui passe, une charrette, des gens avec des cornemuses, et la musique qui se met... Et là, d'un seul coup, j'avais vraiment l'impression d'être entré dans un autre monde. Oui, et puis avec des gens, avec des yeux qui pétillent, de la lumière dans les yeux. Et puis voilà, moi, je dois avouer, j'ai vu les plus belles filles de ma vie étaient là, en mode princesse, déesse, chamane, ou je sais pas quoi. Donc ça m'a complètement estomaqué, comme on dit. Et en même temps, je dois reconnaître que pendant 3 jours, ben, j'arrivais pas à rentrer. Il y avait tout mon mental qui disait, non, il y a quelque chose qui va pas, il y a quelque chose qui va pas, voilà. Et j'arrivais pas à accepter. Et j'ai mis 3 jours, bon, je raconte ça peut-être, parce que moi, c'est vraiment le truc qui m'a fait le déclic. Je dormais à côté d'une source. Et là, je dormais, d'un seul coup, j'entends des petites clochettes, des choses comme ça. Je dis, qu'est-ce qui se passe? J'ouvre les yeux et autour de moi, il y avait plein de jolies filles, toutes nues ou voilà, en mode dénudées, qui venaient à la source pour offrir des offrandes. Elles avaient amené, je me rappelle, des lotus, elles avaient amené des fleurs, elles avaient de l'encens, tout ça. Voilà, et puis j'ai entendu une petite voix qui m'a dit, alors, t'es content, t'es au paradis là ou pas? Voilà. Et à partir de là, il y a un déclic qui s'est fait et après, j'ai accepté toute cette idée des rainbows. Et ça a changé complètement le cours de ma vie. C'est-à-dire, au lieu de partir dans les boîtes thérapeutiques, comme j'étais parti, ben, je suis rentré et j'ai fait des rainbows de plus en plus. Et j'ai pu mettre au point des activités qu'on parlera tout à l'heure. C'est toujours dans les rainbows que je l'ai fait. Parce qu'il y a des gens vrais. Et donc, ce n'est pas des histoires d'argent, de pouvoir. Si les gens au rainbow, ils sont cash. Si ça leur plaît, ils viennent, ils restent. Et si ça ne leur plaît pas, ils s'en vont. Voilà. Donc. Il y a une vérité, une réalité, et là j'ai attrapé les premiers concepts, voilà, vérité, simplicité, amour, et c'est ce que vraiment j'ai découvert dans les rainbows. Et la deuxième formule que j'ai vue, c'est le partage crée l'abondance, et j'ai vraiment vu qu'avec trois fois rien, mais si on le met en partage, d'un seul coup ça crée l'abondance, on a tout ce qu'on veut.

L'idée, c'est qu'il n'y a pas de chef, il n'y a pas d'idéologie, toutes les décisions sont prises au consensus, donc on fait des cercles de parole. Des cercles de parole, au début, on n'a pas trop l'habitude, c'est-à-dire on ne s'interrompt pas. Celui qui a le bâton de parole, il parle et on l'écoute. On propose que le bâton de parole, on le mette sur le cœur. C'est le cœur qui parle et ce n'est pas la tête, parce que la tête, voilà, de ne pas trop parler pour pas. Et toutes les décisions sont prises au consensus, c'est-à-dire que ce n'est pas à l'unanimité, c'est quand tout le monde est d'accord. Et quand tout le monde est d'accord, moi j'appelle ça le phénomène tapis rouge. Une fois que tout le monde a eu la vision, ben voilà, c'est comme si le grand esprit venait nous amener une vérité, quelque chose qui se passe d'une simplicité absolue, et tout marche, tout est. Donc le seul rapport à l'argent qu'on ait, c'est à la fin d'un repas, comme après, donc c'est un peu un mouvement hippie, après le repas, il y a un orchestre de gens volontaires qui passent avec un chapeau et on met dans ce chapeau tout ce qu'on veut, de l'argent. Si on n'a pas d'argent, on met de l'amour, ou voilà. Et il y a vraiment quelque chose qui se fait. Et avec cet argent, et bien après, il y a des volontaires, parce que tout se passe dans le volontariat, de gens qui font ça en plaisir et non pas en contrainte. Et on va dans les marchés, on achète des produits, enfin les produits du marché. Et comme il y a souvent des gens avec des guitares là, sur les marchés, on crée une espèce de joie sur le marché. Et les gens, ils nous donnent plein de choses. Voilà. On était en Grèce une fois dans un grand rainbow. C'était le moment où la Grèce, elle souffrait vraiment là, des restrictions et tout ça. Et on allait sur le marché, mais les gens, ils nous donnaient. Nous, on récupérait un petit peu les fruits, les légumes. Ils disaient, non, prenez pas ça, ça c'est un peu. Et ils nous donnaient, mais c'était l'abondance. Et j'ai vu que bon, le rainbow crée un système d'abondance. Et souvent, à la fin des rainbows, il y a un petit peu d'argent, toujours un peu d'argent qui reste. Donc, il y a un volontaire qui se charge de le garder, et ça sert pour le prochain rainbow. Donc, un rainbow, il faut savoir que ça part d'une nouvelle lune à une nouvelle lune. Donc, ça dure 28 jours. Il y a 4 saisons. Donc, les deux semaines avant la pleine lune. La pleine lune, c'est le point culminant. Donc, il y a plein de gens qui viennent, même de l'extérieur. C'est là où les gens peuvent proposer voilà, plein d'ateliers, plein de choses, comme des mouvements de feu. On fait un super feu au milieu. Et voilà, c'est la fête de la pleine lune. Donc, c'est cette fête de la pleine lune qui a créé ce mouvement. Puisque c'était les fêtes de la pleine lune, où en Inde, les gens allaient dans les montagnes, voilà, et ils faisaient la fête. Donc c'est le mouvement hippie, au départ, qui s'est formé, enfin qui est devenu un mouvement. Et dans ce mouvement de hippie, des Amérindiens sont venus donner quelques clés, comme manger ensemble, comme se donner les mains, faire le home avant. Vous savez, c'est pas les Amérindiens qui sont porteurs du homme, mais voilà, c'est a été la rencontre un peu des Amérindiens et des Indiens d'Inde, et voilà, le cercle s'est fait autour du homme. Et on a besoin de faire deux fois le homme par jour pour que tout se passe aux merveilles. Il n'y a pas de contraintes, il n'y a pas de panneaux qui expliquent comment il faut faire les choses et tout, tout se fait naturellement.

0: Alors tu as dit plein de choses, je reviens sur la notion du consensus et du consentement, hein, des décisions qui se prennent en cercle. Quel type de décision on va prendre? Quelles sont les questions posées? Par exemple, donne-moi un exemple concret d'une décision qui va se prendre en consensus.
1: Eh bien, une des premières choses qui se fait, c'est à la fin du Rainbow, on se réunit pour savoir où se fera le prochain Rainbow. Et donc là, chacun arrive, on fait un tour de parole, chacun donne des propositions, et à un moment donné, il y a quelque chose qui se passe, et on sait que ça va être là. Et si la décision est prise au consensus, eh bien, ça se fait toujours. Et comme des fois, il y a des gens qui manipulent un peu, on est quand même dans un monde comme ça, il y a des gens qui parlent mieux que d'autres. Donc, des fois, c'est l'unanimité où 90% des gens qui étaient d'accord, mais 10% qui n'étaient pas d'accord. Et comme par hasard, ça se passe mal. Donc, c'est quand même un mouvement hippie. Donc, en général, voilà, on fait ça dans les montagnes. Et souvent, on a la visite des eaux et forêts, de la police, tout ça, qui viennent en nous demandant de partir. Mais voilà, il y a un hippie dans chaque cœur, même du commandant de police et tout ça. Et au bout d'un moment, ils nous comprennent. Et en même temps, ils nous connaissent. Donc voilà, ils savent qu'on est un mouvement vraiment bien, que les gens sont respectueux de la nature, parce que c'est un mouvement qui est vraiment proche de la nature. Et ils savent qu'à la fin, l'endroit est encore plus beau que quand on est arrivé, qu'il n'y a jamais eu de problème, comme par hasard, il n'y a jamais eu de feu, il n'y a jamais eu de... Donc c'est vraiment assez exceptionnel. Et voilà, donc après on fait aussi les décisions. Par exemple, tout à l'heure, tu as parlé qu'on ne rentrait pas dans le feu avec des chaussures. C'est un consensus qui a été pris, c'est-à-dire on s'est tous réunis, enfin il y a très très longtemps, et on a dit, voilà, dans le feu, on n'arrivait pas avec des grosses bottes, des gros... Et donc on rentrait dans le feu pieds nus. Ça a été un consensus qui est posé. Il y en a qui le prennent comme une loi, mais ce qui est la force du consensus, c'est qu'à tout moment, on peut remettre le consensus. Voilà. Donc si quelqu'un un jour dit il fait très froid, on rentre avec les chaussures, on fait un consensus, si tout le monde est d'accord, ben on peut rentrer dans le feu avec les chaussures.
0: Ouais, donc les règles sont modifiables en fait. Quoi. Ah, ça reste quand même très souple, il suffit de reparler tous ensemble en cercle et puis trouver une solution pour tous, un consentement pour tous.
1: Ah oui, et pour moi c'est la magie, c'est-à-dire les êtres humains ont besoin d'avoir certaines formes de règles entre eux, mais il n'y a pas de loi, il n'y a pas des trucs imposés, c'est-à-dire chaque fois, voilà, par exemple là il y a des gens qui fument sur le... Donc après le feu, il y a toujours un essai de consensus pour arrêter de fumer, par exemple, après le repas. Et là, on n'arrive jamais, parce que il n'y a jamais 100% de gens qui sont d'accord pour arrêter de fumer, ou il n'y a jamais 100%, voilà. Donc après, par exemple, le fait de fumer des cigarettes à la fin d'un repas, eh ben, est née la volonté de faire des rainbow healing, donc des rainbows de guérison, ou après un rainbow, où on a bu des cafés, on a mangé du gluten, tout ça, on fait un petit rainbow healing dans lequel voilà, on décide de manger cru, de boire les tisanes et de se nourrir des plantes qu'on trouve autour. Il y a toujours des gens qui savent plein de choses dans les rainbows et on s'échange nos connaissances et nos splendeurs. Voilà.

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1: Est-ce que toi tu observes dans les mouvements hippies, hein, donc que tu suis maintenant depuis plusieurs dizaines d'années, une évolution? Est-ce qu'il y en a de plus en plus, de moins en moins? Est-ce que c'est quelque chose, une famille qui grandit, qui a tendance à rétrécir? Comment tu vois l'évolution du mouvement hippie aujourd'hui?
4: Eh bien le mouvement hippie, il évolue avec les rainbows, et les rainbows, ben, mine de rien, on est des millions et des millions sur la Terre. Et si par exemple j'étais au Guatemala ou si je vais au Népal, eh ben, je rencontre la famille, quoi, et on partage les mêmes valeurs. Et tous les gens qui font des recherches un peu spirituelles, tout ça, ben, se retrouvent là. Donc en même temps on est beaucoup, mais en même temps il y a de plus en plus cette société, elle formate de plus en plus de gens. Par exemple moi j'ai un iPhone et ce matin j'ai regardé mon iPhone. Normalement dans les rainbows, on est dans la montagne, on n'a plus d'électricité et tout ça, donc on ne regarde pas les iPhones. Mais en même temps, bon, on est en Bretagne et je trouve ça trop génial d'être là. Je rencontre l'énergie bretonne, je rencontre les gens, voilà, je trouve ça. Et en même temps, c'est ça que j'ai aimé dans ce rainbow, c'est qu'il y a des consensus qui disent que le parking il doit être à 2 heures de marche au moins. Et là, on est à 2 minutes. Mais en même temps, il y a eu un nouveau consensus qui s'est fait et c'est la magie des rainbows. Et moi, je pense que voilà, les rainbows, je pense qu'on est c'est un mouvement qui grandit de plus en plus, quoi. Et quand quelqu'un est venu dans un rainbow, il revient toujours. Toujours, toujours. Il y a des gens qui, pendant 20 ans, on ne les revoit pas et d'un seul coup, on les revoit. Dès qu'ils ne sont pas bien dans leur vie, dans leur peau, ils reviennent au rainbow. Parce que voilà, tous les bons souvenirs sont là, quoi.
1: C'est vrai que moi je suis arrivé hier soir, hein, donc c'est mon premier rainbow, donc je suis arrivé en fin d'après-midi et je sens un côté joyeux, un côté bon enfant en fait. C'est vrai que j'étais là autour du feu avec le sourire figé sur mes lèvres parce que tu sens qu'il y a une joie qu'on a souvent perdue dans nos cœurs.
4: Ah oui, tout à fait là. Puis moi je vois par exemple les enfants, bon, dans les enfants dans les rainbows, ils peuvent faire à peu près ce qu'ils veulent, mais on sait très bien qu'il y a une addiction au sucre chez les enfants et une addiction à la technologie. Et d'un seul coup, quand on enlève ça, et ben voilà, les enfants deviennent vraiment heureux, vraiment bien, ils ont plein de joie. Et même, ils activent, parce que les enfants dans les rainbows, ils créent vraiment quelque chose, cette joie de vivre d'un enfant qui court en rebondissant, ben d'un seul coup, il nous donne envie de rebondir. Moi, j'ai 70 balais, et je me mets à courir dans les champs, tout ça. Donc, il y a vraiment ça, tu l'as dit, une espèce de joie de vivre. C'est même plus, moi je parle, une vie extatique, quoi. On est fait pour ça, on est fait pour ça, on est fait pour vivre en tribu, vivre auprès de la nature et se contenter de peu, on n'a besoin de rien. Et tout ce qui est les gamins, je les vois, tous, quand ils viennent de Babylone et qu'ils sont pleins de sucre et pleins d'images, de technologies, eh bien, ils mettent 3 jours à se libérer, quoi. Et une fois qu'ils se sont libérés, alors qu'avant ils râlent, ils sont pas contents, tout ça, d'un seul coup, c'est la joie de vivre. Et là, je viens de voir, j'ai un copain qui est arrivé avec ses enfants, et je vois le processus en train de se faire. Et c'est la magie, voilà. Moi, je suis vraiment content pour ça.
1: Tu parles du mot magie, alors tu disais aussi avant que dans les caravanes, quand vous voyagez, donc il y a quand même ce lien entre les rainbows et puis les gens du marché, enfin les gens de la société actuelle, et tu dis on vous offre, ou on vous donne des fois des cagettes de légumes, donc quelque part ça répond à un besoin, les gens sont contents de voir des rainbows.
4: Ah ben je pense que oui, là par exemple on a fait une déambulation il y a 3 jours là, donc il y avait un petit marché, on y est allé, voilà, donc on voit très bien, on marchait tous pieds nus, plus ou moins. Donc comme on est dans les bois, on n'est pas tout à fait propre, on s'assoit par terre, il pleut, il y a un peu de boue. Donc les gens, ils nous regardent un petit peu le côté sale, le côté pieds nus. Donc on voit très bien ce genre de regard. Et au bout d'un moment, on se met à chanter, il y a des gens qui se mettent à jongler. Si c'est le soir, il y a des gens qui font le feu, tout ça. Et d'un seul coup, on voit les mêmes gens qui nous jugeaient avec leurs yeux, d'un seul coup, il y a une étincelle là. Et parce qu'on a tous été jeunes, une fois dans un rainbow, il y avait un préfet qui était venu et qui voulait nous chasser de l'endroit où on était. Donc on avait bien négocié tout ça, et puis d'un seul coup, il s'est ouvert. Et il nous a dit, mais moi, à 17 ans, avec un copain, en mobylette, on était parti à l'île de Wight, et écoutez, donc, moi, c'est ce que je dis pour rire, il y a toujours un hippie dans le cœur des hommes, et les gens le reconnaissent, c'est-à-dire quand ils voient des gens dans la joie, des gens qui rebondissent, et on voit les gens dans les rainbows comme ils dansent, quoi, ils dansent à fond, quoi, voilà. Et là, ben, en Bretagne, il y a beaucoup de gens qui font des danses, les fest-noz, tout ça, et il y a une reconnaissance qui a été faite directement. Et l'endroit où on est, ben, les gens nous ont reconnus, nous ont proposé leur terrain, parce qu'il y a une reconnaissance, ils aiment danser, ils aiment faire la fête, et voilà, il y a une reconnaissance qui a été faite à travers la joie qu'on porte, quoi.
1: Et donc les rainbows, tu parlais de rainbows nationaux, de rainbows européens, de rainbows mondiaux. Donc en fait, c'est vraiment un mode de vie où les rainbows se déplacent de lieu en lieu. Qu'est-ce que c'est être rainbow finalement? Comment tu définirais cette famille?
4: Eh bien, il y a beaucoup, beaucoup de formes rainbow. Il y a des gens qui vont d'un rainbow à un rainbow. Il y a des gens qui ont des vélos. Je connais un copain, il est dans l'Amérique du Sud, il fait tous les rainbows. Il va d'un rainbow à un rainbow. Bon, il y a beaucoup de rainbows en Amérique du Sud, il y va en vélo. Donc là, il va y avoir par exemple une caravane qui va partir d'ici, de la Bretagne, pour aller au Rainbow en Macédoine. Donc il va y avoir peut-être deux camions, trois voitures, voilà, donc une vingtaine de personnes. Et les gens vont sur le chemin, s'arrêtent sur le marché, font de la musique. Et moi, des fois, j'ai vu, c'est le meilleur moment des Rainbow, c'est porter le Rainbow à travers la vie, à travers la société. Et la société, ben, on sent qu'au début, il y a un petit blocage et tout de suite, elle nous accepte, quoi. Et donc, les Rainbow, après, ben, il y a beaucoup de gens qui viennent, qui ont envie après de se retrouver en communauté, faire de la permaculture, faire des choses. Ça ouvre un esprit, voilà. Et par exemple, moi j'étais au Guatemala, ben au Guatemala, il y a beaucoup de gens qui ont fait des rainbows. Ben d'un seul coup, on arrive autour d'un feu pour faire des tam-tams, et il y a quelqu'un qui propose qu'on se donne les mains, qu'on fasse un om. L'autre, il prend le tabac sacré, il souffle le tabac dans le feu. Tout le monde est d'accord, il n'y a pas quelqu'un qui va dire clac, clac. Et il y a aussi une chose dans le mouvement rainbow, c'est que on évite l'alcool, voilà. Donc ça ne veut pas dire qu'on va boire une bière de temps en temps, mais dans les rainbows, on propose qu'il n'y ait pas d'alcool. Si les gens veulent boire de l'alcool, ils restent au parking. Mais chaque fois que j'ai vu de l'alcool dans un rainbow, ça a créé des tensions. Voilà. Donc voilà, c'est des petits traits comme ça, pas d'alcool. Bon, on est végétarien, mais c'est plus parce qu'on ne peut pas avoir de la viande ou des choses comme ça, comme il y a des chiens souvent. Donc on a décidé d'être végétarien et on n'a pas de frigo, donc on ne peut pas garder la nourriture. Mais il n'y a rien de défini. Mais une fois qu'on a pris des tisanes avec des herbes du coin, qu'on a rencontré des gens autour d'un feu, il y a quelque chose qui change. On s'aperçoit qu'on n'a pas besoin de beaucoup de choses pour être heureux. Un petit feu, des copains, une guitare, quelqu'un qui fait un chai, un chapati, et on est heureux. Non, c'est vraiment ça que j'aime.
1: Mais il faut du temps pour être rainbow, pour pouvoir se déplacer de gathering en gathering, de rencontre en rencontre.
4: Ouais, mais c'est une forme de vie. Bon, il y a beaucoup de rainbows, par musiciens qui jouent dans la rue, il y en a d'autres qui sont jongleurs, il y en a d'autres qui font du feu. Moi, par exemple, je fais des massages, pendant longtemps j'ai fait des massages, voilà, et c'est une forme de vie, on peut dire, alternative, voilà.
1: Et donc, il n'y a pas vraiment d'âge dans les rainbows, tu as des enfants, des anciens comme toi, c'est intergénérationnel.
4: C'est intergénérationnel, et ce que j'aime vraiment dans les rainbows, c'est qu'il n'y a pas le clivage des générations, c'est-à-dire que quand on est dans le rainbow, ben le gamin qui a 5 ans, l'adolescent qui a 14 ans, le parent ou l'ancien comme moi, eh ben on est dans un cercle de parole, chacun a le droit de parler, tout ça. Et j'ai vu, ça fait longtemps que j'y suis, les jeunes qui ont été dans les rainbows, ils n'ont pas du tout de clivage avec leurs parents. Par exemple, si leurs parents sont musiciens, eux deviennent musiciens, ils jouent ensemble, voilà. Et moi, je trouve ça bien, parce que moi, je me rappelle, j'avais vraiment un clivage entre ma génération et celle de mes parents, quoi. Hein. C'était les anciens, les adultes, et voilà. Il y avait plein de choses qu'on ne leur disait pas. Tandis que là, tout se dit. Les enfants parlent de leur sexualité librement. Ils ont 14 ans ou 15 ans. Et j'ai vu des gens, enfin, des jeunes filles, prendre le bâton de parole et raconter les problèmes qu'elles avaient dans leur sexualité ou tout ça, ou le bonheur qu'elles avaient. Et c'est extraordinaire. Les parents écoutent. Voilà, il y a une forme de... On retourne à l'essentiel et... On est fait, voilà, moi je pense que ma vision, c'est qu'on est fait pour être heureux, Après, il y a un système patriarcal qui est arrivé, et au lieu de se mettre l'énergie ensemble, le patriarcat a vampirisé l'énergie. Après, c'est devenu des sociétés avec des esclaves, des maîtres, voilà, tout ça. Mais que si on enlève l'argent, tout ça n'existe pas. En une génération, on peut tout guérir, quoi. Donc, moi, je suis optimiste par rapport à ça, quoi.
1: Et les rainbows sont mixtes, hein, t'as autant d'hommes que de femmes.
4: Ah oui, c'est complètement mixte. Hein. Et puis là, les gens, s'ils veulent être nus, ils se mettent nus. C'est le mouvement hippie, quoi. S'ils veulent pas se mettre nus, c'est pas comme un camping naturiste, quoi. Chacun fait ce qu'il veut, comme ça lui plaît, sans gêner les autres, quoi. Voilà, c'est. Et en même temps, c'est un mouvement qui est ouvert, donc qui attrape plein de gens. Il y a des gens qui arrivent qui sont perturbés, qui sont dans l'hôpital psychiatrique, voilà, ou qui ont eu des vies difficiles, des traumas. Et on accepte tout le monde. Le rainbow, c'est guérisseur, voilà. Ça guérit des traumatismes. Les gens arrivent et découvrent que les gens peuvent partager dans l'amour, et c'est assez génial. Ouais, c'est l'amour. Si on regarde bien, c'est l'amour qui est là, et voilà, juste de chanter, d'être heureux, ben on dégage de l'amour. Et ça, il y a plein de gens, voilà. En ce moment, on en a un qui est un peu spécial, mais voilà, je le vois quand même qui est en train de se calmer, vraiment, parce qu'il est pris dans ses bras, les gens ne le rejettent pas, l'acceptent, et je vois que ça commence à tourner, à faire quelque chose.
1: Et il y a cette notion du partage aussi, hein. Tu disais chacun, la journée, chacun propose des ateliers, des conférences, et vraiment cette envie de partager ce qu'on a appris ou de ce qu'on peut offrir à l'autre.
4: Oui, tout à fait, c'est partagé. Sa splendeur. Donc voilà, quelqu'un qui aime faire du djembé, il va proposer un atelier de djembé, l'autre un atelier de massage. Donc il n'y a pas d'histoire d'argent, il n'y a pas d'histoire d'ego non plus, donc ça c'est vraiment important. Et puis là, dans les rainbows, c'est cash. Si l'atelier il est trop mental, ou là, ben les gens ils viennent pas, ou ils viennent, ils s'en vont tout de suite, quoi. Donc il y a quelque chose qui est vraiment intéressant par rapport à ça. Donc les ateliers, c'est moi je trouve que c'est ce qui fait la richesse des Rainbow. On peut à tout moment, toute la journée, il y a des ateliers, il y a des gens qui proposent la méditation, le yoga, là, et toute la journée, il y a des ateliers. Voilà. Donc ça, c'est vraiment quelque chose qui est merveilleux, je trouve.
1: Une forme de magie en fait qui vit ici au Rainbow, la magie est tout autour de nous.
4: La magie, c'est ça que j'aime, là, une espèce de magie blanche, une magie arc-en-ciel, voilà. Il y a des gens qui viennent faire de la magie noire, mais c'est ça qui est génial aussi dans les rainbows, c'est qu'ils n'y arrivent pas, voilà. La magie blanche, la magie de vie est plus forte que toutes les manipulations. C'est-à-dire que quand on a le cœur

0: et de m'exprimer. J'appelle ça le langage digging.
1: Digging, merci à toi Pierre, merci.
0: Merci à toi. Et merci parce qu'en même temps, quand je te parle, je sens que tu reçois tout ce que je dis mais avec amour. Voilà. Merci à toi pour cette interview. Je me suis régalé. C'était orgasmique.
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1: Vous venez d'écouter l'émission Regarde ailleurs, une émission que j'enregistre lors de mes différents déplacements en tant que photographe, reporter et voyageur. J'aime bien penser qu'une rencontre peut en inspirer beaucoup d'autres, et j'aime donner la parole à tous ceux qui ont un parcours de vie en lien avec le voyage, l'interculturalité, le mouvement ou la découverte du monde ou la découverte de soi.

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1: Bonjour à toutes et à tous, il est 20h, bienvenue sur l'autre radio dans l'émission Discothèque. Aujourd'hui, je vous présente ma playlist pendant une heure. Moi, c'est Clément, en quelques mots, je suis un grand fan de musique électronique et j'ai donc décidé de vous faire voyager de la funk à la trance en passant par la house et la soul pour vous donner un avant-goût de l'été et de la saison des festivals qui arrivent à grands pas.
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3: Bonjour à toutes et à tous, il est 20h, bienvenue sur l'autre radio dans l'émission Discothèque. Aujourd'hui, je vous présente ma playlist pendant une heure. Moi, c'est Clément, en quelques mots, je suis un grand fan de musique électronique et j'ai donc décidé de vous faire voyager de la funk à la trance en passant par la house et la soul pour vous donner un avant-goût de l'été et de la saison des festivals qui arrivent à grands pas.

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4: Bonjour à toutes et à tous, il est 20h, bienvenue sur l'autre radio dans l'émission Discothèque. Aujourd'hui, je vous présente ma playlist pendant une heure. Moi, c'est Clément, en quelques mots, je suis un grand fan de musique électronique et j'ai donc décidé de vous faire voyager de la funk à la trance en passant par la house et la soul pour vous donner un avant-goût de l'été et de la saison des festivals qui arrivent à grands pas.

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0: allons maintenant passer en atmosphère stérile.
1: Vous serez dans une sorte de sphère, mais après votre retour, vous devrez attendre au moins 4 minutes avant qu'on puisse vous récupérer.

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écoutez Solenoid et cette semaine on vous propose une émission garantie sans klaxon, sans refrain bodybuildé, sans grosse caisse qui fait tomber les bibelots. Ici on avance autrement, à la lampe frontale, en chaussettes, dans les couloirs feutrés de l'ambiante, du minimalisme et des musiques atmosphériques à haute teneur en brouillard intérieur.

Bienvenue dans Soénosphère 36, une traversée où le GPS a visiblement pris des libertés poétiques. Nous partirons des États-Unis pour rejoindre les Pays-Bas, nous glisserons de Berlin à Cherbourg, puis de l'Autriche au Liban, avant de remonter vers la Norvège et de capter quelques reflets venus de Bristol. Bref, un tour du monde sans passeport, mais avec beaucoup d'écho dans les bagages.

programme des souffles numérisés, des cordes hantées, des silences qui prennent toute la place sans même s'excuser et quelques basses profondes qui ne frappent pas à la porte, elles entrent directement par le sternum. Cette soyénosphère 36 ne cherchera pas à vous réveiller brutalement, elle fera pire. Elle va modifier doucement la lumière de la pièce, les murs vont devenir plus souples, les secondes un peu plus longues et votre fauteuil pourrait commencer à ressembler à une capsule de dérive sensorielle. Ouvrir cette zone de turbulence lente, direction Los Angeles avec Anenon. Sur son dernier album, Anenon transforme le souffle en matière sonore, comme si le saxophone, le piano et l'électronique avaient décidé de se retrouver au bord du réveil, là où le rêve n'a pas encore complètement rangé ses affaires. Alors, baissez les paupières sans fermer les oreilles. Soénoïde ouvre le sas de cette soénosphère 36 avec Anenon pour une musique qui ne demande pas votre attention mais qui risque bien de la redécorer de fond en comble.

0: Demain, une heure avant d'entrer dans la sphère, vous serez comme drogué, assommé mais parfaitement lucide. Ne vous inquiétez pas. 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

0: vous serez dans une sorte de sphère. Mais après votre retour, vous devrez attendre au moins 4 minutes avant qu'on puisse vous récupérer.
1: 4 minutes, pourquoi?
0: Je peux vous l'expliquer. D'une certaine manière, ceci peut être comparé à la chambre de décompression, dans laquelle on doit placer les plongeurs avant de les ramener à l'air libre.

0: Vous venez d'entendre Joseph van Wissum avec deux extraits de son album This Is My Blood, un disque où le luth, un instrument initialement réservé au répertoire ancien, ne sent pas vraiment la tapisserie médiévale, mais plutôt le désert noir, la chapelle abandonnée et le western mythique tourné un dimanche sans soleil. Chez lui, chaque corde semble avancer pieds nus dans la poussière, avec une lanterne à la main et un secret beaucoup trop ancien pour être expliqué au micro. On quitte donc ce luth funéraire venu des Pays-Bas pour changer de véhicule spatial. Direction Berlin où Timra et Jens Struver nous attendent avec leur album Cosmische Courier. Là, on passe du monastère spectral à la navette rétrofuturiste. Synthétiseur analogique, exotica cosmique, jazz en apesanteur et petite utopie sonore pour monde fatigué. Bref, dans cette 36e Swainosphère qui réunit 7 projets, on continue de voyager sans passeport, mais avec des antennes bien déployées. Place maintenant à Timra et Jan Struver et leur courrier cosmique intitulé Pulsar.
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Entendre le cher bourgeois Igor Baloro avec un extrait de son album Umwelt paru chez Pharmafabrik. Un disque où la mémoire ne marche pas droit, elle flotte, elle laisse des cheveux sur la table et des fantômes dans les enceintes. Chez lui, les sons ne racontent pas une histoire avec début, milieu et fin, ils ouvrent plutôt une pièce intérieure où quelqu'un vient de passer, mais sans laisser son badge visiteur. On quitte donc cette chambre mentale venue de Cherbourg pour entrer dans une autre chambre noire, celle du révélateur, signée Reka Chitzer et Radwan Ghazi Moumne. Là, on passe du souvenir liquide au cinéma spectral. Cordes frottées, voix déracinées, électronique souterraine et l'ombre de Philippe Garrel qui rôde entre l'Autriche, le Liban, le Canada et un vieux film muet qui n'avait visiblement pas dit son dernier mot. Dans cette

Vous venez d'entendre Death Center avec un extrait de Truth Time paru chez Sonic Pieces, un disque norvégien qui ne regarde pas l'horloge. Il lui met une couverture sur les épaules, lui sert une tisane et lui demande gentiment de ralentir. Chez Death Center, le piano avance dans la brume, les drones respirent au fond de la pièce et les secondes deviennent de petits paysages bleus presque immobiles. Une musique idéale pour vérifier que le silence possède bien plusieurs étages. Pour notre septième et dernière escale de cette Soénosphère 36, direction Bristol, avec Tram 77 et son album Epochs. Là, on quitte les horloges norvégiennes pour entrer dans une forêt de textures, de racines invisibles et de connexions souterraines. Place à Tram 77, une musique qui pousse comme un champignon électronique dans les fissures du réel.

0: Et voilà, notre 36e Soénosphère referme doucement son sas. Après 7 escales entre souffles électroniques, luttes noires, brume norvégienne, cinéma muet, souvenirs liquides et champignons sonores en provenance de Bristol, il est temps de rendre les combinaisons, de replier les antennes et de vérifier que personne n'a oublié son état de conscience dans le fond du studio. Pendant cette traversée, nous aurons donc voyagé sans trop de rythme, sans beaucoup de lumière, mais avec pas mal de paysages dans les oreilles. La preuve qu'une émission de radio peut très bien avancer au ralenti, à condition d'avoir de bons moteurs invisibles. Merci d'avoir accompagné Soénoïd dans cette dérive ambiante, atmosphérique et copieusement imaginogène. On vous laisse redescendre tranquillement. Attention, le retour à la gravité peut provoquer quelques vertiges, une légère envie de silence ou le besoin soudain de parler à votre radio. À très bientôt sur Soénoïd pour une nouvelle traversée des musiques visuelles et nomades.
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Bonjour à toutes et à tous, il est 20h, bienvenue sur l'autre radio dans l'émission Discothèque. Aujourd'hui, je vous présente ma playlist pendant une heure. Moi, c'est Clément, en quelques mots, je suis un grand fan de musique électronique et j'ai donc décidé de vous faire voyager de la funk à la trance en passant par la house et la soul pour vous donner un avant-goût de l'été et de la saison des festivals qui arrive à grands pas. Un son qui parle d'amour à travers une mélodie entraînante qui sent bon le soleil, c'est Reach Out, sorti en 1983. Tiré de l'album Guardian of the Light, ce titre marque les débuts de George Duck, originaire de Californie, dans la funk. 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

Passons de l'autre côté de la frontière avec David Baye, DJ et musicien qui produit pour le label indépendant berlinois Toy Tonics. Mélangeant des rythmiques de house dansante et une esthétique rétro, le son Géopardy, en collaboration avec Gero, sorti en mars dernier, est à l'image de l'artiste allemand.

et c'était Jeopardy de David Baye. Sorti en mars dernier, l'album Born Funky de l'artiste Bel Air fait de lui un des pionniers de la house française. Moi, je suis particulièrement fan de ce projet, Bel Air révélé en 2017 avec Paris City Jazz, single de platine à l'export, se distingue par son groove solaire mêlant jazz, funk et hip-hop. Pour vous introduire ce coup de cœur, j'ai choisi de vous faire écouter House Jam Number.

Et c'était House Jam Number sur l'autre radio. Le passé nous rattrape avec Four Angel de Paul Van Dyk, sorti en 1994. Ce son trance a connu beaucoup de succès, notamment la première place de la UK Dance Chart pendant plusieurs semaines. Personnellement, c'est mon oncle qui me l'a fait découvrir et j'en suis devenu tout de suite fan. Je vous laisse découvrir cette pépite qui m'est vraiment chère.

Far Angel de Paul Van Dyk sur l'autre radio. Un peu de disco pour continuer. Otawan, célèbre groupe français que mes parents mettaient sur les chemins des vacances, m'a accompagné durant de longs trajets. Connu au début des années 80, le groupe s'appelait à la base Black Underground, avant de se renommer Otawan en référence à la capitale du Canada. Qui va garder mon crocodile cet été est la chanson idéale pour faire taire les enfants lorsqu'ils demandent « quand est-ce qu'on arrive ?»

Les paroles du morceau sont issues de plusieurs titres de Michael Jackson mis bout à bout. Je parle de Dance, du duo mythique Justice, sorti en 2007. Une vraie gifle, je vous laisse l'écouter.

Martin Solveig et son titre Hello en collaboration avec la chanteuse canadienne Dragonette a rencontré un succès mondial en 2011. Pour l'anecdote, le DJ français avait décidé de faire une pause dans la production de musique pour se consacrer à des courts-métrages, dont le premier est réalisé à Roland-Garros. Le DJ composera finalement le titre Hello comme une musique de film et le court-métrage deviendra le clip vidéo. Bonne écoute.

C'était Hello de Martin Solveig sur l'autre radio. Finissons par un tube planétaire venu de Suède, Call On Me d'Eric Prydz, sorti en 2004, a connu un succès significatif. Pour l'anecdote, l'artiste suédois avait repris un morceau de Thomas Bangalter et de DJ Falcon, pionnier de la French Touch. Merci de m'avoir écouté, je vous laisse là-dessus, c'était Clément.

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2: Bonjour à toutes et bonjour à tous, bienvenue à vous dans ce 19e épisode de cette 18e saison de Frères de Chaussures, FDC pour les intimes. C'est bien une émission, comme son nom ne l'indique pas, consacrée au rap français. Une émission que j'enregistre depuis chez moi, sur mon canapé, donc il peut y avoir quelques petits bruits parasites. Le son n'est peut-être pas optimal, aux grandes dames des techniciens radio qui s'arrachent les cheveux sur les niveaux sonores de mes prises de voix. Donc tranquillou à la maison, je fais mes petites recherches, je pérégrine sur les internets, je suis pas mal d'artistes sur les réseaux, et avec un poil de curiosité en plus, eh bien je mets plein de morceaux de côté, petit à petit, et quand arrive le temps d'écrire l'émission, eh bien faut faire des choix dans les artistes que j'ai mis dans mes favoris. Et là, c'est le casse-tête entre les artistes que j'adore mais que j'ai déjà diffusé des dizaines de fois parce qu'ils sont trop productifs et qui du coup ils envoient des nouveaux morceaux tout le temps. Les artistes que j'ai envie de vous faire découvrir mais dont je sais pas trop quoi dire encore. Les artistes que je connais pas du tout et sur lesquels j'ai vraiment rien à dire. Ben voilà, je sais pas trop. Choisir c'est renoncer, donc il y en a que je passe dans la playlist, il y en a que je passe pas du tout, il y en a que je reporte. Donc voilà, je renonce beaucoup mais j'essaye quand même de vous proposer des playlists pas dégueu. Pour cette émission, je suis très content parce qu'il y a encore une fois de très bons rappeurs. Des biens anciens, avec le retour du Raluciano. On a aussi le retour de Sheldon, qui, alerte spoiler, et vous l'aurez entendu la première fois dans Frères de Chaussures, il a envoyé l'album de la décennie. Voilà, je pèse mes mots, on en parle tout à l'heure. Il y aura un petit tour en Belgique aussi, avec Absolem, qui n'est pas le plus connu de la scène belge et pourtant pas le moins talentueux. Loin de là, il y aura du Bavaz, parce que dans toutes les bonnes émissions Frères de Chaussures, il y a du Bavaz. Il y aura un nouveau single de La Valentina, pour bouger votre nuque et votre boule, Big Brain, Big Culo, comme elle le dit si bien. Il y aura de la connexion internationale avec notamment le rappeur de Sommières, Estime, qui a fait un feat avec Zeta Uno, on en parlera. Et un petit tour aux States, évidemment, pour compléter cette belle playlist avec Isaiah Rashad, qu'on découvrira grâce au média Gazer. FDC pour vous servir, donc n'hésitez pas à communiquer avec moi pour me faire part de vos suggestions, pour me faire vos retours sur les émissions, ce qui va pas. M'envoyez donc aussi vos recommandations musicales, parce que malgré le travail de veille que j'essaye de faire au quotidien pour me tenir au courant de tout ce qui sort, eh bien je passe forcément à côté de beaucoup de trucs. Donc si mes auditrices et auditeurs peuvent me recadrer sur ce qu'ils écoutent, eh bien ça va encore élargir mes découvertes et je n'en serai que plus ravi. Pour communiquer avec moi, il y a mon mail sur le blog Arte Radio, donc sur lequel vous pouvez m'écrire. Sinon, il y a la page Insta, Frères de Chaussures, sur laquelle vous pouvez faire un petit DM. Et sinon, enfin, vous pouvez aussi contacter la radio sur laquelle vous m'écoutez pour leur faire vos requêtes et elles me les feront passer. Et d'ailleurs, puisqu'on parle de radio sur lesquelles vous m'écoutez, je vais en profiter pour les remercier encore une fois, comme à chaque début d'émission. Elles sont 19, un peu partout à travers la France, et elles me font confiance en m'ouvrant leurs ondes pour diffuser ce programme, et c'est pourquoi je les en remercie, car c'est vraiment très gentil de leur part de me laisser parler de ma passion chez elles. Donc un grand merci à Radio Escapade, Radio Sommaire, Radio Gréouverte pour le département du Gard, Radio Vassivière autour du plateau de Mille Vaches, Radio Coquelicot dans le 03, l'autre radio en Mayenne, Radio Larzac et Radio Temps Rodez, c'est pour le 12, l'Aveyron, Radio Calade, c'est dans le 6-9, le Rhône, Radio Valois-Multien pour le 60, qui doit être l'Oise, si je ne m'abuse, un petit doute, Couleur FM dans le 38, ça c'est l'Isère, j'ai aucun doute là-dessus, Fréquence Mistral dans le 04, 05, 06, donc toutes les Alpes, qu'elles soient hautes, maritimes, tout ça, mais aussi le 13, le 93, non, pas le 93, le 83, c'est quand même plus logique, 13, 83, 84, Bouche du Rhône, Var Vaucluse, n'est-ce pas? Je suis bon, mon département. Radio Alto dans le 73 pour la Savoie, Booster FM le 31, c'est la Haute-Garonne, plus précisément du côté de Toulouse. Radio Libre en Périgord, c'est dans le 24, la Dordogne. Frequenza Nostra pour le 20, donc c'est la Corse. Radio Gemozo, le double 8, c'est les Vosges. Radio FM 43, la 43, c'est la Haute-Loire. Et enfin, Fréquence Luz du côté du 65 pour les Hautes-Pyrénées, donc radio du Pays de Lourdes et des Vallées des Gaves. Voilà, pour être très précis. 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